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2: Nous sommes lundi, le 3 août 2026. Et bienvenue dans cette édition. D'abord le sommaire. Encore sans vie d'un homme âgé de 50 ans a été découvert dans l'après-midi de ce dimanche dans un boisement d'eucalyptus situé dans la ville d'Okayanza en province Butanyerera. Depuis ce lundi de la vérification des autorisations spéciales et provisoires permettant aux usagers de motos et de vélos de circuler dans la ville de Bujumbura. Et c'est ce lundi également qu'a débuté le concours donnant accès à l'école d'excellence. Nous sommes lundi, nous avons la chronique sport. Aujourd'hui, nous parlons toujours de la Coupe d'Afrique des Nations avec un point sur les critères pour participer à ce championnat. Voilà pour le sommaire.
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2: Bienvenue encore une fois dans cette édition. Encore sans vie d'un homme âgé de 50 ans a été découvert dans l'après-midi de ce dimanche dans un boisement d'eucalyptus situé dans la ville de Kayanza, en province de Utanyerera, en bas de l'église Fekabu. L'administrateur de la zone, l'administrateur de la commune Kayanza, indique que la victime est connue, que la victime était originaire du quartier Gwesero de la colline Moussave située dans la ville de Kayanza. Les auteurs de son meurtre ainsi que les circonstances de sa mort ne sont pas encore connues, mais la police a déjà ouvert des enquêtes relatives. Toutefois, certaines personnes qui connaissaient la victime affirment qu'elle était réputée pour des actes de vol et supposent qu'il aurait été tué alors qu'il tentait de voler dans un ménage non encore connu avant que son corps ne soit évacué pour être jeté dans ce boisement. À cet effet, les autorités administratives de la zone Kayanza appellent la population à ne pas se faire justice elle-même lorsqu'un présumé malfaiteur est appréhendé. Elles invitent plutôt les citoyens à le mettre au service compétent, rappelant que la justice populaire est un acte répréhensible. Depuis ce lundi de la vérification des autorisations spéciales et provisoires permettant aux usagers de motos et de vélos à circuler dans la ville de Bujumbura. Lors d'une conférence de presse tenue ce lundi, le gouverneur de la province de Bujumbura, Louis Ndeke Ngurukiye, a indiqué que cette opération se déroulera au niveau de chaque zone des trois communes de la capitale économique Bujumbura. Elle s'étendra également sur une période d'environ 13 jours. Le gouverneur de Bujumbura a également précisé qu'en attendant la fin de cette vérification, les propriétaires de motos de vélo, déjà détenteurs de ces autorisations provisoires, sont autorisés à continuer de circuler normalement.
3: On avait invité les propriétaires des motos et vélos qui ont eu l'autorisation

0: commencer par la zone grise et un calendrier a été confectionné. Donc, ce calendrier leur sera communiqué. Après les vérifications, ceux qui seront en ordre vont récupérer leurs documents au niveau de la zone où ils habitent. Donc, il faut prévenir. Et c'est pourquoi donc, on a décidé de faire cette vérification de l'authenticité. S'il advenait qu'il y ait quelqu'un qui a des papiers fraudés, vous comprenez vous-même la suite. Les propriétaires des motos, des zones qui ne seront pas encore vérifiées, continueront à circuler librement. Il n'y a pas de souci.
1: Voilà, c'était le gouverneur de la province Bujumbura, Aloïse Ndaikenguruki. Depuis ce lundi de la passation du concours donnant accès à l'école d'excellence, plus de 17 000 élèves, dont plus de 10 000 filles, sont attendus pour passer ce concours. Le ministre de l'Éducation, qui a lancé ce concours à l'école fondamentale de Bukirasazi, située dans la province de Gitega, a indiqué que ce concours a bien commencé. François Abzalimana a toutefois indiqué qu'un directeur d'une des écoles de la province de Gitega n'a pas amené ses élèves pour passer ce concours. Il a déclaré que des enquêtes seront menées afin de déterminer les raisons pour lesquelles ces élèves n'ont pas été amenés à passer le concours et que des mesures seront prises par la suite. Je prie d'écouter le ministre François Havjariman.
2: Nous venons effectivement de procéder au lancement du concours d'entrée en 7e année des écoles d'excellence et nous constatons que à travers tout le pays, le concours se déroule dans de très bonnes conditions. Les candidats ont répondu présents, presque en provenance de toutes les écoles. Mais je voudrais souligner un petit problème que nous avons de constater ici dans la commune de Gitega. Un directeur est venu sans ses candidats. Cela montre que probablement le directeur n'avait pas procédé à la sensibilisation des candidats pour qu'ils puissent participer à ce concours. Cela montre que ces trois candidats qui devaient passer ce concours n'ont pas la chance d'être orientés dans les écoles d'excellence, mais non plus n'ont pas la chance d'être orientés en 7e année des écoles à internat. Nous avons donc demandé à la direction provinciale de l'éducation de Gitega pour s'enquérir sur cette situation afin de voir ce qui est à l'origine de ce problème. Au total, 17 965 candidats étaient attendus et parmi ces candidats, plus de 10 000 sont des filles. Et ce concours a été organisé dans l'objectif de sélectionner les candidats qui doivent être orientés en 7e année des écoles d'excellence. Mais plus spécialement pour cette année, nous allons aussi sélectionner les candidats qui vont être orientés en 7e année des écoles publiques à internat.
1: François Djalima, la ministre Bondé, ayant l'éducation dans ses attributions, il est 13h28. Après une courte transition, nous poursuivons ce journal.
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1: Des producteurs de fruits de la commune Rumong, province Burunga, se disaient préoccupés par une maladie qui attaque leur culture, notamment les mandariniers. Ces agriculteurs indiquent que, jusqu'à présent, l'origine de cette maladie n'a pas encore été identifiée. Ils demandent aux autorités compétentes de mener des recherches afin d'en déterminer la cause et d'y apporter des solutions. Ils plaident aussi pour l'octroi de nouvelles variétés. On fait le point avec Alice Ndaizé.
4: Ces agriculteurs affirment qu'un arbre atteint par cette maladie ne produit plus de fruits car il se dessèche progressivement. En plus de cette maladie, les agriculteurs signalent également qu'il existe des arbres qui datent de longue date et qu'ils considèrent comme un obstacle au développement de la culture fruitière. Ils estiment que cette situation représente une perte aussi bien pour les familles que pour le pays. Les agriculteurs demandent donc que des recherches soient menées afin d'identifier cette maladie et de trouver des moyens de la maîtriser. Ils souhaitent également recevoir de nouveaux plants ou semences améliorées. Selon ces agriculteurs, ces problèmes ont eu un impact négatif sur la production de fruits, ce qui se traduit par une baisse de récolte et un recul de revenus des ménages.
1: Alice Ndaizeye, merci. Politique à présent, le parti UPRONA plaide pour le respect à la lettre des recommandations issues de la rencontre tenue vendredi dernier par le chef de l'État et les représentants des partis politiques dans l'optique des préparatifs et des présidentielles de 2027. L'UPRONA met un accent particulier sur ce qu'il qualifie d'irrégularités qui ont émaillé les élections de 2027.

0: 25 réclame un climat politique propice, mais également un scrutin libre et transparent. Au cours d'une interview accordée à la Radio Nouvelle Culture ce lundi, le président de cette formation politique, Olivier Nkurunziza, s'est toutefois montré confiant pour le changement avec les rencontres du genre régulièrement tenues par le président de la République du Burundi.
1: Ce que nous demandons, ce sont des conditions favorables, ce sont des conditions saines qui permettent un climat sain pour le déroulement des élections. Concrètement, pour que les élections de 2027 ne soient pas de la même manière que les élections de 2025 qui étaient émaillées, remplies d'irrégularités. Qu'une fois les élections de 2027 se déroulèrent de la même manière que les élections où il y avait l'intimidation, le vol, où il y avait le changement de bulletin de vote. Quand il y avait le nom de l'Iprona, on lisait le nom du CNDD-FDD. Que les élections soient saines et transparentes, libres, qu'il y ait l'équité, pas d'intimidation, qu'il n'y ait pas l'excès des heures des administrateurs à la base, pour qu'effectivement les élections remplissent les conditions standards internationales pour éviter tous ces dérangements que nous avons trouvés dans les élections de 2025. Parce que ce n'est pas la première fois qu'il y a des promesses qui ne se concrétisent pas. Ce qu'il faut saluer d'abord, c'est cette initiative du président de la République de toujours rencontrer les partenaires politiques pour évaluer la mise en application des recommandations. Nous avons confiance en lui. Il est le garant de la démocratie. Il est le garant du bon déroulement des élections. Nous allons lui juger dans l'avenir parce que le parti Iprona est toujours là pour suivre étape par étape et dénoncer ce qui ne va pas à chaque étape.
0: Voilà, c'était Olivier Nkurunziza, président du parti Uprona. Le rejet par les familles ainsi que le manque de moyens pour élever leurs enfants figurent parmi les principales conséquences auxquelles sont confrontées les jeunes filles ayant accouché hors mariage. Ces dernières demandent un accompagnement notamment pour développer les activités génératrices de revenus leur permettant d'assurer leur autonomie. Lors du lancement ce lundi du projet de l'amélioration d'accès à des services de planification familiale de qualité et à des méthodes de contraception chez les jeunes couples mariés, la première dame du Burundi a promis de soutenir ces jeunes filles mères. Toutefois, les familles sont appelées à ne mettre au monde que le nombre d'enfants qu'elles sont capables d'élever afin d'éviter que ceux-ci ne tombent dans la délinquance ou d'autres comportements à risque pouvant conduire notamment aux grossesses précoces. On fait le point avec Jotan Iratouzi.
2: La pauvreté des ménages et les mauvais comportements des filles figurent parmi les principales causes qui poussent de nombreuses jeunes filles à devenir mères avant le mariage, selon les témoignages recueillis. Ces filles mères affirment que les pères de leurs enfants ne participent pas à leur éducation. Certains ont refusé de reconnaître leur paternité, tandis que d'autres disent ne pas avoir les moyens financiers de les soutenir. Cette situation les expose à de nombreuses difficultés, notamment le rejet par leurs familles et le manque de ressources pour élever leurs enfants, ce qui pousse certaines d'entre elles à retomber dans la débauche afin de subvenir aux besoins de leurs enfants. Ces filles-mères estiment que l'accès à un capital de démarrage leur permettrait d'améliorer leurs conditions de vie et de devenir financièrement autonomes. La première dame du Burundi, Angeline Ndayishimiye, leur a d'ailleurs promis un appui visant à leur faciliter l'accès à ce capital, estimant que les grossesses précoces sont également favorisé par la pauvreté des ménages. Le ministère de l'Intérieur, du Développement communautaire et de la Sécurité publique encourage les familles à recourir aux méthodes de planification familiale disponibles dans les structures de santé afin de ne mettre au monde que les enfants qu'elles sont en mesure d'élever.
0: Je t'en prie à tous et merci. Place maintenant à la chronique sport.
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0: C'est la Chronique Sport que la direction vous propose chaque lundi. Nous parlons aujourd'hui, nous parlons toujours de la Coupe d'Afrique des Nations en football. Le chercheur dans cette discipline dit que pour participer dans ce championnat, l'équipe nationale doit être membre de la Confédération africaine de football. Alexandre Siomana fait savoir qu'on considère aussi la discipline au cours de la phase préliminaire. La chronique sport de ce lundi est signée Olivier Cuisel.
4: La participation dans les championnats exige certains critères, comme l'indique Alexandre Siboman, chercheur et enseignant en football. Il fait savoir que pour participer à la Coupe d'Afrique des Nations, chaque association nationale de football doit être membre de la Confédération africaine de football. Siboman ajoute que les équipes nationales sont obligées à cotiser dans la CAF.
5: Pour participer à la Coupe d'Afrique des Nations, il faut d'abord être membre affilié à la CAF. Il faut aussi être régulier, c'est-à-dire donner des contributions mensuelles.
4: Alexandre Siboman revient aussi sur les joueurs utilisés au cours de la compétition. Il explique que les joueurs éligibles sont ceux possédant la nationalité du pays représente.
5: Il faut que chaque pays doit avoir des joueurs nationaux, parce qu'on ne peut pas avoir un joueur qui n'a pas de nationalité d'un pays quelconque qui peut participer à la CAN. C'est-à-dire que chaque joueur doit être ressortissant de son pays qui participe à la CAN.
4: Au cours de la phase préliminaire, l'équipe nationale doit bien se comporter pour se qualifier dans la CAN. Ce chercheur signifie qu'il s'agit de l'occasion pour déterminer 24 équipes nationales.
5: On va commencer les préliminaires, c'est-à-dire les éliminations pour avoir ces 24 pays. Parce que vous comprendrez, comme moi, que la Confédération africaine de football regroupe 54 pays. Parmi ces 54, ce sont les 24 qui vont participer.
4: Selon Alexandre Siboman, enseignant et chercheur en football, les équipes qui participent dans la Coupe d'Afrique des Nations sont au nombre de 24 et ils sont subdivisés en 6 poules. Et chaque poule est constituée de 4 équipes nationales.
0: Olivier Cuisel avec la chronique sport. Merci. C'est la fin de ce journal. Merci de l'avoir suivi et gardez l'écoute.
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2: Merci d'écouter la Radio Indundi Culture et bienvenue dans ce journal. D'abord le sommaire. Passation son lundi du concours donnant accès à l'école d'excellence et plus de 17 000 élèves, dont plus de 10 000 filles, étaient attendues pour passer ce concours. Dans cette édition également, nous vous parlons du rejet par les familles ainsi que le manque de moyens pour élever leurs enfants, qui sont parmi les principales conséquences auxquelles sont confrontées les jeunes filles et les mères célibataires. De précision, ça sera dans ce journal. Des producteurs de fruits de la commune Rumong et province de Burunga se disent préoccupés par une maladie qui a attaqué leur mandarinier il y a quelques années. Nous sommes lundi, nous avons également la chronique sport que la direction vous propose chaque lundi donc, tout en parlant aujourd'hui des critères pour participer à la Coupe d'Afrique des Nations. Voilà pour le sommaire.
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2: Bienvenue encore une fois dans ce journal que nous débutons par page politique. Des responsables des partis politiques ayant participé à la récente session d'échange tenue en leur intention vendredi dernier par le chef de l'État à Burundi émettent certainement des doutes quant à l'application des conclusions issues des rencontres politiques dues régulièrement animées par le numéro 1 burundais. Au moment où nous cheminons vers les présidentielles 2027, le parti CNL, par exemple, déplore la mise en place des démembrements de la Commission électorale nationale indépendante qui n'a pas tenu compte des récentes recommandations des responsables politiques. Son secrétaire général, Léopold Hakizimana, plaide pour le changement, tout au moins dans la mise en place des membres du bureau de vote.
3: Le parti CNR, à côté de quatre autres partis politiques, avait écrit au chef de l'État, lui demandant le dialogue politique sur les élections. Mais avant de conclure, c'est à ce moment qu'on a mis en place les CPI et les CCI. Comme nos revendications n'étaient pas encore respectées et honorées, on n'a pas pu présenter les dossiers dans les CPI et les CCI. On n'a pas confiance en des commissions dans lesquelles on ne fait pas partie. Nous avons dénoncé effectivement l'organisation des élections qui a été à un certain moment pendant les élections 2025. Aujourd'hui, alors, nous avons demandé qu'il faudra, pour la mise en place des bureaux de vote, respecter le prescrit de la loi. Le code électoral en dit plus. L'article 40 du code électoral dit clairement que dans la mise en place des bureaux de vote, on doit respecter l'équilibre ethnique, genre et politique pour que les élections puissent être une élection crédible, une élection libre et transparente. Ça se figure dans la lettre que nous avons adressée au chef de l'État à lui demander de mener un dialogue entre les hommes politiques. Et heureusement, il a commencé ce genre de dialogue, mais nous voulons que ça continue et entre profondément. Nous espérons, nous l'avons signalé, parce que pendant les élections 2025, presque les membres du bureau faisaient partie, provenaient dans ces partis politiques, partis au pouvoir.
2: De son côté, le parti Prona met un accent particulier sur ce qu'il qualifie d'irrégularité ayant émaillé les élections de 2025 et réclame un climat politique propice, mais également un scrutin libre et transparent. Le président de cette formation politique, Olivier Nkurunziza, dans une interview qu'il a accordée à la rédaction de la Radio de Culture ce lundi, s'est toutefois montré confiant pour le changement avec les rencontres du genre régulièrement tenues par le président de la République.
4: Ce que nous demandons, ce sont des conditions favorables, ce sont des conditions saines qui permettent un climat sain pour le déroulement des élections. Concrètement, pour que les élections de 2027 ne soient pas de la même manière que les élections de 2025 qui étaient émaillées, remplies d'irrégularités. Qu'une fois les élections de 2027 se déroulèrent de la même manière que les élections où il y avait l'intimidation, le vol, où il y avait le changement de bulletin de vote. Quand il y avait le nom de l'Iprona, on lisait le nom du CNDD-FDD. Que les élections soient saines et transparentes, libres, qu'il y ait l'équité, pas d'intimidation, qu'il n'y a pas l'excès des heures des administrateurs à la base pour qu'effectivement les élections remplissent les conditions standards internationales pour éviter tous ces dérangements que nous avons trouvés dans les élections de 2025. Parce que ce n'est pas la première fois qu'il y a des promesses qui ne se concrétisent pas. Ce qu'il faut saluer d'abord, c'est cette initiative du président de la République de toujours rencontrer les partenaires politiques pour évaluer la mise en application des recommandations. Nous avons confiance en lui, il est le garant de la démocratie, il est le garant du bon déroulement des élections. Nous allons lui juger dans l'avenir parce que le parti prenant est toujours là pour suivre étape par étape et dénoncer ce qui ne va pas à chaque étape.
2: Olivier Nkurunziza, président du parti UPRONA. Certains producteurs de fruits de la commune Rumonge, dans la province de Burunga, se disaient préoccupés par une maladie qui attaquait leur mandarinier il y a quelques années. Ces agriculteurs indiquent que jusqu'ici, ils n'ont pas encore eu de produits phytosanitaires. Ils demandent donc aux autorités compétentes de mener des recherches afin d'en déterminer la cause et d'y trouver solution. Il peut également pour l'O3 de nouvelles variétés pouvant résister à ces maladies. On fait le point avec Alice Ndaïzé.
1: Ces agriculteurs affirment qu'un arbre atteint par cette maladie ne produit plus de fruits car il se dessèche progressivement, comme l'explique cette femme. Il y a une maladie qui a attaqué les mandariniers. Si un arbre est atteint, l'effet de gène noirâtre, il ne donne plus de fruits, il se dessèche progressivement. En plus de cette maladie, les agriculteurs signalent également qu'il existe des arbres qui datent de longue date et qu'ils considèrent comme un obstacle au développement de la culture fruitière.
5: Ils ont été attaqués et nous n'avons pas encore eu des produits phytosanitaires. Les plants sont plus vieux et ne donnent plus de récolte.
1: Ils estiment que cette situation représente une perte aussi bien pour les familles que pour le pays.
5: C'est une perte pour les ménages qui vivent des agrumes, voire pour tout le pays.
1: Les agriculteurs demandent donc que des recherches soient menées afin d'identifier cette maladie et de trouver des moyens de la maîtriser. Ils souhaitent également recevoir de nouveaux plans où semences améliorées.
6: Nous demandons aux autorités en charge de l'agriculture de mener des enquêtes pour détecter de quelle maladie s'agit-elle et d'en lutter contre pour l'éradiquer avant que d'autres arbres ne soient attaqués.
5: En premier lieu, l'État devrait chercher des semences bien sélectionnées.
1: Selon ces agriculteurs, ces problèmes ont eu un impact négatif sur la production de fruits, ce qui se traduit par une baisse de récolte et un recul de revenus des ménages.
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2: Nous poursuivons ce journal. Passation ce lundi du concours donnant accès à l'école d'excellence à travers tout le pays. Plus de 17 000 élèves étaient attendus pour passer ce concours. Le ministre ayant l'éducation dans ses attributions a indiqué que ce concours s'est bien passé, sauf un directeur d'une école dans la province de Gitega qui n'a pas amené ses élèves pour passer cet examen. Il a déclaré que des enquêtes seront menées afin de déterminer la raison pour laquelle ses élèves n'ont pas été amenés à passer le concours et que des mesures seront prises par la suite.
7: Nous venons effectivement de procéder au lancement du concours d'entrée en 7e année des écoles d'excellence et nous constatons qu'à travers tout le pays, le concours se déroule dans de très bonnes conditions. Les candidats ont répondu présents, presque en provenance de toutes les écoles. Mais je voudrais souligner un petit problème que nous venons de constater ici dans la commune de Gitega. Un directeur est venu sans ses candidats. Cela montre que probablement le directeur n'avait pas procédé à la sensibilisation des candidats pour qu'ils puissent participer à ce concours. Cela montre que ces trois candidats qui devaient passer ce concours n'ont pas la chance d'être orientés dans les écoles d'excellence, mais non plus n'ont pas la chance d'être orientés en 7e année des écoles à internat. Nous avons donc demandé à la direction provinciale de l'éducation de Gitega pour s'enquérir sur cette situation afin de voir ce qui est à l'origine de ce problème. Au total, 17 965 candidats étaient attendus et parmi ces candidats, plus de 10 000 sont des filles. Et ce concours a été organisé dans l'objectif de sélectionner les candidats qui doivent être orientés en 7e année des écoles d'excellence. Mais plus spécialement pour cette année, nous allons aussi sélectionner les candidats qui vont être orientés en 7e année des écoles publiques à internat.
2: Voilà, c'était François Velman, la ministre Bondé à l'éducation nationale dans ses attributions et dans la commune de Kayanza, en province de Boutanyerera. Il s'agit de 489 élèves donc ayant terminé la 6e année de l'école fondamentale dans cette commune et qui ont donc passé ce concours à l'école fondamentale de Kirema, située dans la ville de Kayanza, où s'est déroulée l'épreuve. Le constat a été que certains élèves étaient accompagnés de leurs parents venus avec eux des localités éloignées. Début ce lundi par les autorités de la province Bujumbura, le gouverneur de la province de Bujumbura, de la vérification des autorisations spéciales et provisoires permettant aux usagers des motos et des vélos de circuler dans la ville de Bujumbura. Lors d'une conférence de presse tenue ce lundi, le gouverneur de la province de Bujumbura, Louis Ndaïké Ngurukiye, a indiqué que cette opération se déroulera au niveau de chaque zone des trois communes de la capitale économique Bujumbura. Elle s'étendra sur une période donc d'environ 13 jours. Le gouverneur de Bujumbura a également précisé qu'en attendant la fin de cette vérification, les propriétaires de ces motos et vélos, déjà détenteurs de ces autorisations provisoires, sont autorisés à continuer de circuler normalement.
8: On avait invité les propriétaires des motos et vélos qui ont eu l'autorisation spéciale de circuler de la part de la province de venir pour un entretien aujourd'hui. L'objectif de cette rencontre est de vérifier l'authenticité de ces papiers qui leur ont été octroyés. Donc on a constaté qu'il est difficile de traiter ces dossiers en un seul jour, d'où la décision de traiter les dossiers zone par zone. Les 13 zones de trois communes, chaque zone aura un jour pour la vérification de ces documents. Aujourd'hui, on va commencer par la zone Brise et un calendrier a été confectionné, donc ce calendrier sera communiqué. Après les vérifications, ceux qui seront en ordre vont récupérer les documents au niveau de la zone où ils habitent. Donc il faut prévenir, et c'est pourquoi donc on a décidé de faire cette vérification de l'authenticité. S'il advenait qu'il y ait quelqu'un qui a des papiers fraudés, vous comprenez vous-même la suite. Les propriétaires des motos, des zones qui ne seront pas encore vérifiées, continueront à circuler librement, il n'y a pas de souci.
2: Alizande Kengour, qui est le gouverneur de la province de Bujumbura, le rejet par les familles ainsi que le manque de moyens pour élever leurs enfants figure parmi les principales conséquences auxquelles sont confrontées les mères célibataires. Ces dernières demandent un accompagnement, notamment pour développer des activités génératrices de revenus leur permettant d'assurer leur autonomie. Lors du lancement, ce lundi, du projet de l'amélioration d'accès à des services de planification familiale de qualité et à des méthodes de contraception chez les jeunes couples mariés, la première dame du Bondi a promis de soutenir ces jeunes filles, ces mères célibataires. Toutefois, les familles sont appelées à ne mettre au monde que le nombre d'enfants qu'elles sont capables d'élever afin d'éviter que ceux-ci ne tombent dans la délinquance ou d'autres comportements à risque pouvant conduire, notamment aux grossesses précoces. On fait le point avec Jotan Iratouzi.
9: La pauvreté des ménages et les mauvais comportements des filles figurent parmi les principales causes qui poussent de nombreuses jeunes filles à devenir mères avant le mariage, selon les témoignages recueillis. Ces filles mères affirment que les pères de leurs enfants ne participent pas à leur éducation. Certains ont refusé de reconnaître leur paternité, tandis que d'autres disent ne pas avoir les moyens financiers de les soutenir.
10: Par exemple, moi, j'ai un enfant de 2 ans et demi. Mes parents sont comme ça. Et surtout que les pères refusent de nous aider. Là, ils t'insultent en te pointant du doigt. Regarde cette fille mère. Pour cela, tu essaies d'échapper en cherchant de moyens financiers ici et là. Et tu te retrouves dans la même situation de débauche qu'avant.
9: Cette situation les expose à de nombreuses difficultés, notamment le rejet par leurs familles et le manque de ressources pour élever leurs enfants, ce qui pousse certaines d'entre elles à retomber dans la débauche afin de subvenir aux besoins de leurs enfants. Ces filles mères estiment que l'accès à un capital de démarrage leur permettrait d'améliorer leurs conditions de vie et de devenir financièrement autonomes.
10: Moi, je vous demanderai que vous nous souteniez pour que nous exerçons des projets de développement. Une fois ayant le capital pour exercer un petit commerce, nous nous regrouperons aussi en association.
9: La première dame du Burundi, Angéline Ndayishimiye, leur a d'ailleurs promis un appui visa à leur faciliter l'accès à son capital. Estima que les grossesses précoces sont également favorisées par la pauvreté des ménages. Le ministère de l'Intérieur, du Développement communautaire et de la Sécurité publique encourage les familles à recourir aux méthodes de planification familiale disponibles dans les structures de santé afin de ne mettre au monde que les enfants qu'elles sont en mesure d'élever.
2: Jotan Ilatouzi, merci pour toutes ces précisions. Place maintenant à la chronique sport.
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2: Ah oui, c'est la chronique sport que la direction vous propose chaque lundi. Nous parlons aujourd'hui des critères pour participer à la Coupe d'Afrique des Nations. Le chercheur dans cette discipline dit que pour participer à ce championnat, l'équipe nationale doit être membre de la Confédération africaine de football. Alexandre Siomana fait savoir qu'on considère également la discipline au cours de la phase préliminaire. La chronique sport de ce lundi est signée Olivier Cuisel.
13: La participation dans les championnats exige certains critères, comme l'indique Alexandre Siboman, chercheur et enseignant en football. Il fait savoir que pour participer à la Coupe d'Afrique des Nations, chaque association nationale de football doit être membre de la Confédération africaine de football. Siboman ajoute que les équipes nationales sont obligées à cotiser dans la CAF.
14: Pour participer à la Coupe d'Afrique des Nations, il faut d'abord être membre affilié à la CAF. Il faut aussi être régulier, c'est-à-dire donner des contributions mensuelles.
13: Alexandre Siboman revient aussi sur les joueurs utilisés au cours de la compétition. Il explique que les joueurs éligibles sont ceux possédant la nationalité du pays représenté.
14: Il faut que chaque pays doit avoir des joueurs nationaux, parce qu'on ne peut pas avoir un national et un joueur qui n'a pas de nationalité d'un pays quelconque qui peut participer à la CAN. C'est-à-dire que chaque joueur doit être ressortissant de son pays qui participe à la CAN.
13: Au cours de la phase préliminaire, l'équipe nationale doit bien se comporter pour se qualifier dans la CAN. Ce chercheur signifie qu'il s'agit de l'occasion pour déterminer 24 équipes nationales.
14: On va commencer les préliminaires, c'est-à-dire les éliminations, pour avoir ces 24 pays. Parce que vous comprendrez, comme moi, que la Confédération africaine de football regroupe 54 pays. Parmi ces 54, ce sont les 24 qui vont participer.
13: Selon Alexandre Siboman, enseignant et chercheur en football, les équipes qui participent dans la Coupe d'Afrique des Nations sont au nombre de 24 et ils sont subdivisés en 6 poules. Et chaque poule est constituée de 4 équipes nationales.
2: Olivier Cuisel avec la chronique sport. Merci. C'est la fin de ce journal. Merci de l'avoir suivi. Gardez l'écoute.
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